0: Et dis-donc, Alfred,
1: tu vas épernay?
0: Oui.
1: Dans combien de temps?
0: Bah, dans demi-heure.
1: Tu vas avec la camionnette?
0: Oui.
1: Bah, attends-moi, tu vas m'emmener.
0: D'accord, je t'amène. Joséphine.
1: Eh oui, Joséphine.
0: Bah, t'es pas le seul.
1: Je m'en fous, petite tête. Dis donc, maréchal.
2: Hein?
1: Il y a là un type de l'état-major. Il faut que tu l'emmènes.
2: Un gars de l'état-major? Bah, dis donc, il tombe mal. À tes ordres, mon capitaine.
1: Allez, viens, vite, venez.

0: capitaine de Voile-Dieu, l'état-major de division.
1: Maréchal.
2: Monsieur Maréchal, vous connaissez cette photo?
1: Ça? Ah oui, c'est Ricord qui l'a prise avec moi.
2: Et où est-il, ce monsieur
0: Ricord? Il est en permission.
2: Naturellement.
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